0: convivialité. Parce qu'il n'y a rien de plus convivial que des gens dans un quartier, le troisième âge, le deuxième âge, le premier âge, et des nourrissons mangent ensemble. Une fois que tu as bâti ça, il n'y a plus de problème de génération, tout ça. Les problèmes de génération, ils existent parce que les gens ne se parlent pas.
1: C'est-à-dire que les personnes maintenant restent enfermées chez eux et ne cherchent pas de communication. Voyez, moi je suis très contente d'être avec les petits, les jeunes, parce que vraiment, ils veulent arriver à ce point. Et c'est assez difficile.